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Chers auditeurs et auditrices de Radio A, vous êtes en compagnie de Krigor Amirzayan. Je vous propose des quiz, justement, pour que vous puissiez tester vos connaissances sur l'Arménie. Quiz numéro 64. Première question, Hagop Paronian, né en 1843, disparu en 1891, appelé le Molière, surnommé le Molière arménien, est né à A. Constantinople, B. Andrinople, aujourd'hui Edirne, C. Tiflis, aujourd'hui Tbilissi. La réponse était le B. Hagop Baronian était né à Andrinople. Deuxième question. Les Arméniens appellent le Haut-Karabakh par le terme A. Nagorno-Karabakh, B. Artsakh, C. Zangezur. La réponse est le B. Les Arméniens appellent le Haut-Karabakh par le terme Artsakh. Troisième question, le séisme du 7 décembre 1988, d'une magnitude de 6,9 degrés sur l'échelle de Richter, s'est produit en heure locale A à 10h32, B 11h41, C 23h58. La réponse est le B, le séisme du 7 décembre 1988, avec pour épicentre Spitak, qui ravagea le nord de 40% du nord de l'Arménie, avec Gyumri et Vanatsol, s'est déroulé à 11h41, heure locale. Quatrième question, Armen Lubin, 1903-1974, né à Constantinople sous le nom de Shahnur Keresetjan. Il fut l'un des plus grands romanciers arméniens de la diaspora, avec son chef-d'œuvre, La retraite sans musique, Nahanche Arantsierki. Il signait donc Armen Lubin, signé sous le nom de A. Shahan Shahnur, B. Shavash Natuni, C. Hrant Samuel. La réponse est le A. Armen Lubin, signé sous le nom de Shahan Shahnur. Cinquième question. Le catholicos d'Eshmiazin Karekin II est le 132e catholicos de tous les Arméniens. Il est l'héritier d'une longue lignée qui fut inaugurée au IVe siècle par le fondateur de l'Église apostolique arménienne. Donc, ce fondateur de l'Église apostolique arménienne, premier catholicos des Arméniens, était A. Krikor Savolich, B. Saak Ier, C. L'abbé Mkhitar. La réponse était le A, Krikor Lusavolich, sous Krikor Lusavolich, Saint Grégoire l'Illuminateur est le premier catholicos de l'Église arménienne et le fondateur de l'Église apostolique arménienne en l'an 301. Sixième question, Yerevan fut relié à Tiflis par la voie ferrée. C'était en Tiflis qui est la capitale de la Géorgie, Tbilissi. C'était en A, 1875, B, 1902, C, 1921.

La réponse est le B. Yerevan fut relié à Tiflis-Tbilissi en 1902 par voie ferrée. Septième question. Par le traité de Turkmenchay, l'Arménie orientale ou Arménie russe fut annexée par la Russie tsariste en A. 1828, B. 1878, C. 1918. La réponse est le A. Par le traité de Turkmenchay eut lieu en 1828, l'Arménie orientale fut annexée à l'Empire de la Russie tsariste. Huitième question. Après l'indépendance de l'Arménie du 21 septembre 1991, la France a été le premier pays à installer une ambassade en Arménie. Paris ouvrit son ambassade à Yerevan, c'était en A. 1991, B. 1992, C. 1993. La réponse est le B. C'est en 1992 que Paris installa son ambassade de France à Yerevan, en Arménie. Neuvième question. Le célèbre photographe arménien, né en 1928 et disparu en 2018, surnommé l'œil d'Istanbul, pour ses œuvres sur Istanbul, nommé en 2000 photographe du siècle en Turquie, est classé parmi les 7 meilleurs photographes du monde. Donc ce célèbre photographe arménien était et A. Araguler, B. Yusuf Kash, C. Antoine Agoudjian. La réponse était bien sûr le A. Araguler, l'arménien Araguler, le célèbre photographe arménien de Turquie disparu en 2018, a été nommé l'œil d'Istanbul pour ses œuvres sur Istanbul justement. Dixième question, construite en 782 avant Jésus-Christ par le roi Ourartéen Algishti Ier, la capitale de l'Arménie, Yerevan, s'appelait alors A. Yerebouni, B. Goumairi, C. Varashabat. La réponse est le A. Yerebouni était la capitale et Yerevan, fondée en 782 avant Jésus-Christ par le roi Ourartéen Algishti Ier. Onzième question, le Madenataran, la bibliothèque des manuscrits anciens de Yerevan, se trouve justement dans la capitale arménienne A. sur l'avenue Mestropaçtols, B. sur la place de la République, C. dans la rue d'Apovian.

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